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0: Et nous voici de retour pour ces émissions spéciales tentaculaires. Et pour commencer cette deuxième journée, ce matin, nous avons été rencontrer une invitée mystère. Alors, invitée mystère, qui es-tu?
1: Ici, où es-tu? Louise de Muff. Je suis actuellement au FRAC Picardie dans le cadre de Mini-FRAC. Mini-FRAC, c'est quoi? En fait, c'est une journée adressée aux jeunes publics qui a lieu donc au FRAC. L'idée, c'est de proposer plein de choses liées à l'art avec des artistes, mais aussi des associations qui interviennent à la fois pour transmettre et donner aussi, sensibiliser à l'art contemporain, à l'art en général, à la pratique artistique, mais aussi plein d'associations qui viennent donner des clés aux parents, que ce soit pour juste pour l'aide dans la vie de tous les jours, ou pour sensibiliser à l'art contemporain. Alors là, c'est pas encore ouvert, il est 9h30, mais ça s'installe tranquillement.
0: Suivons Louise dans les couloirs du FRAC Picardie, au 45 rue Pointin à Amiens.
1: Salut Anaïs, tu es une des principales organisatrices de Mini-FRAC. Est-ce que tu peux nous expliquer ce qui va se passer aujourd'hui au FRAC?
2: Bonjour Louise. aujourd'hui au FRAC Picardien, on a la journée spéciale jeune public et Mini-FRAC. On est ouvert de 10h à 17h30 et toute la journée il y a des propositions artistiques autour du dessin contemporain notamment, avec des invitations d'artistes qui viennent proposer des ateliers pour les tout-petits, donc entre 0 et 12 ans. Voilà, il y a des ateliers en continu sans réservation, donc on peut venir quand on veut. Et puis, on propose aussi également de découvrir nos réserves, d'aller découvrir les œuvres du FRAC un petit peu cachées. Et puis, on finit en beauté la journée avec une boum. À 16h, voilà, donc tout le monde est le bienvenu. Et l'idée, voilà, c'est de faire une journée vraiment spéciale enfants et du coup parents aussi, de pouvoir avoir des moments d'échange aussi entre les enfants et les parents. Voilà, tout est gratuit et faut venir.
1: Faut venir, elle a dit. Venez, venez faire la mini boum et danser. Merci Anaïs.
0: Tu as également rencontré des associations pour cette ouverture du FRAC.
1: Je suis avec le planning familial qui intervient aujourd'hui à Mini-FRAC. Est-ce que je peux avoir vos prénoms?
3: Lorraine, bonjour.
4: Marie.
1: Enchantée du coup, Louise. Est-ce que vous pouvez m'expliquer un peu ce qui va se passer aujourd'hui?

0: avec vous.
1: Oui, alors donc nous on est le centre du planning familial, juste pour rappel le planning familial, merci. Le planning familial fait de l'éducation à la vie affective, relationnelle et sexuelle, donc en collège, lycée, et de l'éducation à la vie affective et relationnelle en primaire. Et on s'occupe aussi de lutte contre les discriminations, de lutte contre les violences sexistes et sexuelles et tout type de violences faites aux femmes, aux enfants, etc. Et donc là, on anime un stand où on a de la littérature jeunesse, donc qui vient sensibiliser à l'égalité filles-garçons. Et au consentement, au fait de décider soi-même de son corps, et c'est un peu les deux problématiques qui sont principalement abordées lors de l'éducation à la vie affective et relationnelle. Voilà, on a aussi un petit stand avec des badges que les enfants peuvent colorier, et voilà, ensuite on les fait passer à la badgeuse, comme ça ils peuvent repartir avec un petit souvenir.
2: Trop bien, c'est hyper chouette que vous soyez là et c'est hyper important de parler du planning familial qui est très en danger aujourd'hui. Est-ce que vous avez des mots pour sensibiliser les gens aussi à l'importance du planning familial aujourd'hui et de l'importance qui perdure dans le temps ?
3: Oui, c'est vrai, il y a des suivants. En fait, le planning familial, c'est une association, c'est une confédération d'associations départementales. Et nous, dans la Somme, ça se passe plutôt bien. Voilà, on a de la chance. On est soutenu par les institutions, par des élus, etc. Mais c'est vrai qu'il y a des communes, il y a des départements où ça se passe, où il y a des attaques, où il y a des baisses de subventions, etc. Parce qu'en fait, on en demande beaucoup et en fait, on en demande beaucoup aux salariés, on en demande beaucoup aux militants et en fait on prend pas en considération tout le travail qui est fait depuis des décennies, voilà, qu'en fait si on n'existait pas ce serait pire en fait, voilà, tout simplement, je crois.
2: Bah merci beaucoup de cette petite discussion et bon mini frac à vous.
4: Et oui, l'art c'est aussi la vie de tous les jours et il y a des choses importantes à ne pas oublier. Continuons dans les superbes salles tempérées, c'est à noter, du FRAC Picardie.
2: Alors là, je suis avec Clémence et Laetitia du BAO. Est-ce que vous pouvez nous présenter ce que c'est le BAO et nous dire ce que vous allez faire aujourd'hui ?
5: La BAO, c'est une asso de soutien à la parentalité amiénoise qui existe depuis 2011. Voilà, on fait plein de choses autour du bien-être, la parentalité pour les parents, les enfants, des ateliers sonores et sensoriels, du yoga pour les enfants, que ce soit aussi du massage bébé, l'allaitement, portage, enfin plein de choses diverses et variées.
2: Je suis désolée, j'ai dit le BAO alors que c'est la BAO. J'ai un podcast qui s'appelle MUF et c'est bon, y a pas de pronom, mais on dit toujours le MUF alors que c'est pas ça. Donc je comprends, je suis désolée. Et qu'est-ce que vous allez faire aujourd'hui auprès de Minifrac ?
6: Alors moi je suis Laetitia, je propose des ateliers sonores et sensoriels pour les parents et les enfants, voilà, sur le 0-3 ans au sein de la boîte à outils de la famille, du coup la BAO. Et aujourd'hui je vais en fonction des enfants qui passeront avec leurs parents ou voilà, peut-être avec des parents qui peuvent être retenus dans un autre espace, je vais leur proposer de leur offrir une chanson ou une comptine. Voilà, en fonction de l'âge, en fonction de la demande. Voilà, j'ai plutôt prévu des choses rafraîchissantes. Voilà, des comptines, des chansons autour de l'eau pour se rafraîchir dans cette période estivale.
2: Eh ben super, j'ai trop hâte de voir ça. Merci beaucoup et bon festival Minifrac à vous. Merci.
4: Alors Louise, au FRAC Picardie aujourd'hui, on aurait deux FRAC pour le prix d'un, avec des invités de Dunkerque.
2: Je suis avec Clémentine du FRAC Grand Large. Salut Clémentine, est-ce que tu peux nous dire un peu ce qui va se passer aujourd'hui, ce que tu vas faire sur Minifrac ?
7: Oui, salut Louise. On est venu avec trois chaises, mini-chaises de la collection du FRAC Grand Large, sur lesquelles les enfants vont pouvoir s'asseoir. Et puis à côté, on a fait un petit atelier où on a découpé des chaises en carton et les enfants vont venir coller des tampons, dessiner et mettre des petites gommettes. Et puis on a aussi installé un tapis d'éveil réalisé en lien avec Léa Walls, qui a réalisé deux tapis d'éveil aux formes du FRAC et avec des petits matériaux qui sont manipulables par les enfants.
2: Vous pouvez pas voir les chaises puisqu'on est à la radio, mais elles sont littéralement adorables. Et du coup, ça va durer toute la journée, ça, c'est en continu.
7: Oui, de 10h à 16h. Et après, il y a, je crois, la mini-boom.
2: Ça va être incroyable. Bah, merci beaucoup Clémentine. Bon festival à toi.
7: Merci.
4: Et ça y est, les visiteuses et les visiteurs arrivent.
2: Je suis avec Émilie, qui est peut-être la première visiteuse de Minivrac, non ?
0: Oui, c'est ça, je suis la première ce matin. J'étais déjà venue à un atelier peinture avec le petit. Et voilà, je suis curieuse, c'est pas très loin de chez moi, donc je viens voir ce qui se passe aujourd'hui.
2: Il s'appelle comment ton petit garçon ?
0: Oliver.
2: Et il a quel âge ?
0: Il a un peu plus d'un mois. D'un an, pardon.
2: D'un an, ok. Qu'est-ce qui t'a attirée à Minivrac ? Est-ce que t'es jamais venue du coup ?
0: Je suis venue une fois pour un atelier peinture avec lui et j'aime bien en fait, c'est pas très loin de chez nous et puis on peut genre juste découvrir. Oui, attention, ça c'est le micro.
2: Il y a Oliver qui participe en touchant le micro, je sais pas si les auditeurs y s'entendent. Et du coup, t'as déjà prévu de faire des choses aujourd'hui ?
0: Non, je suis venue un peu à la dernière minute, c'est en mode découverte, donc on m'a dit que je pouvais venir et voir ce qui se passe. Je sais qu'il y a des ateliers tous les âges et aussi pour les petits. Comme il a un an, ben, je vais voir ce qui se passe. C'est juste pour découvrir, voilà.
2: Bah, trop bien. Bah, j'espère que tu vas trop aimer. Et je te souhaite un bon festival pour les tout petits. Merci à toi.
4: Alors Louise, pour conclure, un dernier mot.
2: Bon bah moi j'ai fait un petit tour de Minivrac, c'était très sympa. Après je vais pas vous mentir, ça reste quand même mon lieu de travail, donc je suis un peu en mode découverte là, mais bah, je connaissais un peu parce qu'on a tout installé hier. Mais n'hésitez pas en fait à venir parce qu'il y a des ateliers toute la journée, des artistes super, une mini boom. Est-ce que le terme mini boom vous donne pas envie de venir en fait ? Donc en fait je sais pas quoi dire de plus. J'ai parlé à plein de gens super sympas. Venez en fait. Bon, après, c'est mieux d'avoir des enfants pour venir. Mais même si vous êtes curieux, curieuse de voir un peu, de rencontrer le planning familial, la BAO, je ne me trompe pas cette fois-ci, ou même de voir un peu la training boom qui va se passer, et bah, soyez curieux et curieuses. Voilà, moi c'était mon petit tour et maintenant je vais retourner faire le festival Minivrac et j'espère vous y retrouver. Des bisous!
4: Et voilà, les tentaculaires ont commencé ce matin à 10h au frac Picardie 45 rue Pointin et ça continue toute la journée pour un mini frac particulièrement dédié aux enfants. Et puis les spectacles dans la rue continuent, enfin dans la rue, à midi, réouverture des hostilités en ville, avec un parcours immersif par Act of Libération de une troupe de Catalogne, l'acte 2 de leur proposition qui s'étale sur tout le week-end. Et c'est à la Maison du Théâtre. Et nous, on se retrouve à 13h30 en direct des Tentaculaires. À tout à l'heure.
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1: Et nous sommes de retour pour les tentaculaires. Vous n'avez pas pu voir Julius et Janus de la compagnie Les Salles Polyvalentes, une compagnie des Hauts-de-France, hier. Eh bien, vous avez la chance de pouvoir vous rattraper aujourd'hui à 14h45 et à 20h10, place René Goblet. Et pour vous donner envie d'y aller, un petit aperçu que nous avons enregistré hier quand il se produisait. À tout de suite. Et nous sommes à nouveau en direct des tentaculaires à René Goblet cette fois. Et je crois qu'on va profiter quelques instants du spectacle. On écoute.

0: Alors, Sacha, si tu peux t'éloigner peut-être un petit peu de,
1: oh oui,
0: de la scène pour qu'on puisse t'entendre. Donc, tu es Place René Goblet, et alors, c'est un spectacle de clown et musique, si j'ai bien compris.
1: Exactement, Julius et Jalnus, présenté par les salles polyvalentes.
0: Une compagnie de Hauts-de-France, il me semble.
1: Oui, exact.
0: C'est la première depuis tout à l'heure. Alors, qu'est-ce que c'est ce spectacle ?
1: Alors, c'est une salle, enfin, c'est un spectacle qui mélange clown, théâtre et plutôt dans un style assez burlesque. Julius et Janus se sont présentés tout à l'heure avec une proposition, ma foi, assez décalée, mais drôle, devant une scène assez florale. Donc, c'était très cool. Ils nous ont présenté aussi avec des fumigènes, à l'effigie aussi de la couleur et des fleurs en représentation.
0: Et alors. Qu'est-ce que c'est que ces clowns ? C'est des clowns de cirque habituels ? C'est quelle sorte de clown on a sur scène ?
1: Alors la particularité, c'est qu'ils ont plusieurs rôles, de ce que j'ai compris d'après leur présentation. Ils sont mi-super-héros, mi-chevalier, mi-servant, mi-prophète prodigue et mi-justicier. Donc ils mélangent un peu tous les styles. J'avoue que j'ai pas trop cerné le rôle, mais ils mélangent plusieurs styles vestimentaires. Donc j'ai trouvé ça intéressant comme proposition.
0: D'accord, et alors, qu'est-ce qui pourrait nous donner envie de vous rejoindre Place Goblet ou de venir voir ce spectacle demain et après-demain, puisqu'ils vont jouer plusieurs fois aussi, me semble-t-il.
1: Alors, tout d'abord, par rapport à la scénographie, parce que comparé aux autres spectacles que j'ai pu voir en arrivant, je la trouve assez originale. Le fait qu'il y ait beaucoup de monde, que ce soit proche de tout, donc si on veut passer un bon moment et venir les regarder, c'est totalement possible. Et également l'animation, parce que du peu que j'ai regardé actuellement, c'est très animé, il n'y a pas de moment où on hésite, c'est vraiment captivant.
0: Et alors, il y a beaucoup de monde avec vous pour l'instant ?
2: Ils jouent en live aussi.
1: Oui, ils jouent en live aussi. Et effectivement, il y a pas mal de monde déjà qui nous rejoignent.
0: Il y a Colline qui a interrompu Sacha pour la perturber pendant son direct.
1: Oui, effectivement, je suis avec Colline. Colline, que penses-tu du spectacle ?
2: Ah, moi, j'adore. Je suis fan. Il faut s'imaginer qu'il y a... Donc, c'est Julius et Janus qui sont arrivés avec une cape à paillettes splendide. J'ai très envie d'avoir la même, d'ailleurs. Et là, ils sont donc en train de jouer en live. Ils sont maquillés en blanc, un peu comme les clowns traditionnels, j'ai envie de dire, avec une accentuation au niveau des lèvres, d'un rouge vif. Enfin, voilà, vraiment ce qu'on imagine du clown, mais en le rendant un peu plus moderne, avec des lunettes colorées, dorées. Un peu lunettes de ski, j'ai envie de dire.
1: Oui.
2: Voilà. Sacha, je te laisse reprendre la parole parce qu'il y a plein de choses à dire.
1: Effectivement, avec une fourrure suivie d'un collier assez streetwear. Donc, comme je le disais, ça mélange plusieurs styles. Donc, c'est une représentation assez moderne, oui, des clowns, en tout cas.
0: Bon, et alors,
2: on va peut-être...
0: Si je vous comprends bien, vous êtes...
2: On va peut-être vous les laisser parce que...
1: Manu.
0: C'est ce que j'allais dire, si je vous comprends bien... vous allez rester devant le spectacle et on vous perd pour la soirée.
1: C'est un petit peu l'idée, oui. Parce que je pense qu'il y a tellement de... Ça change tellement un petit peu qu'on est directement captivé.
0: Donc, n'hésitez pas, à 14h45 et à 20h10, place René Goblet, Julius et Janus par les salles polyvalentes. On réécoute un petit peu de musique et dans quelques minutes, on retrouvera Cassandre et Colline au parc de l'Évêché en direct. À tout de suite.

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1: Eh bien, nous sommes en direct des jardins de l'évêché, du parc de l'évêché, pardon, avec Cassandre. A priori, il y a un spectacle de théâtre qui vient de commencer. Que se passe-t-il sur scène ?
2: Alors, oui Manu, ça vient de commencer avec une entrée en fanfare à bord d'un utilitaire et les trois personnages sont maintenant en train de dérouler leur histoire face à un public totalement attentif.
1: Et alors, qu'est-ce que c'est que cette aventure ? On nous a dit théâtre de rue, mais rien de plus précis.
2: Eh bien là, on est dans le parc autour du camion qui est plein de matériel de voyage, dont une tente au-dessus. Et l'histoire vient de là. Ça parle d'un voyage, d'un vol de camion.
1: Et tu crois que tu peux arriver à tendre le micro pour qu'on les entende un petit peu sur l'antenne de Radio Campus ?
2: J'essaye.
3: Ça va péter, donc à partir de maintenant, c'est 3 ou rien, je suis clair ?
4: Bon, allez, flashback, ok. Séquence de la cuisine, intérieur, crépuscule. Paperasse à trier ?
2: Est-ce que vous entendez ?
1: Oui, oui, on entend très bien, ça a l'air tout plein d'énergie.
2: Ça l'est.
1: Alors c'est le théâtre de l'Inexorable qui joue cette pièce, et je vous dis à nouveau là demain, et pour une autre pièce, c'est ça, ils reviennent demain à 13h45, et ils joueront la pièce Éboueur.
2: Au parc de l'Évêché également ?
1: Toujours au parc de l'Évêché.
2: On est d'accord.
1: Et oui, c'est l'avantage d'être dans le studio, j'ai plein de papiers autour de moi, mais je profite pas des arbres. Eh bien, on vous invite à rejoindre Cassandre au parc de l'Évêché. On va vous repasser un petit sujet sur l'ensemble du programme de ce qui se passe à la Guinguette Circus, qui occupe l'essentiel du parc, avec l'association du Bosquet. Et puis on se retrouve d'ici quelques minutes à nouveau en direct avec nos reporters de la journée. À tout à l'heure, Cassandre.
2: À tout à l'heure.

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1: La guinguette circus hein, qui a lieu au parc de l'Évêché, donc derrière la cathédrale. Donc on y fait une programmation. Alors nous, on propose une programmation avec l'association, mais il y a aussi une programmation du Cirque Jules Verne dans le parc de l'Évêché. Et donc nous, avec l'association, on propose des festivités, plutôt une programmation musicale, on va dire, plutôt festive, hein, en soirée principalement. Donc avec le vendredi et le samedi soir, ça finira sur un DJ set avec DJ Laser qui nous vient du Gard, qui fait partie de la compagnie Vol à l'étalage. Et donc elle a la caractéristique d'aimer haranguer les foules et les rassembler. Voilà, donc ça va être un set survitaminé, très bonnes ambiances, hein, j'ai envie de dire, avec plein de strass et de paillettes. Et ça va être, à mon avis, très très chaleureux, et très mouvant. Juste avant, il y avait le concert de La Chantal. Donc La Chantal, c'est un groupe amiénois qui a plus de 20 ans maintenant, qui a démarré avec un duo donc de La Chantal et Docteur Nan, François Long hein, pour ne pas le nommer. Et depuis quelques années, ils ont accueilli, c'est maintenant un trio, puisqu'il y a Perrine qui vient faire de l'accordéon avec eux, et donc ils viennent se produire. Pour ceux qui connaissent La Chantal, pour ceux qui ne connaissent pas plutôt, c'est un duo électroacoustique, plutôt chanson française. Assez détonnant. Et le dimanche, hein, pour rester sur la partie musicale, le dimanche, on clôture le site, enfin on clôture l'événement avec le Super 5 Orchestar, qui est une fanfare balkan très connue dans le paysage amiénois.
0: Et tu voulais ajouter un dernier truc qui concerne la restauration?
1: Oui, j'ai complètement oublié de te le dire tout à l'heure. Donc, bien évidemment, sur site, du coup, il y a un bar avec qui sera là, et aussi des food trucks, un glacier aussi. Il y aura 4 food trucks, un glacier, des tables. Hein, c'est aussi un endroit pour se restaurer, se reposer entre deux spectacles. Et on propose aussi un petit espace enfant avec plein de petites surprises, un petit bac à sable, une piscine de doudou et d'autres petites surprises.
2: Et on se retrouve dans quelques instants avec Colline au Centre culturel Léo Lagrange. Et en attendant, on remet un petit peu de musique. Voilà, à tout de suite sur les antennes de Radio Campus Amiens 87.7 en direct des Tentaculaires encore toute cette journée.

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1: Nous sommes toujours en direct des Tentaculaires et nous rejoignons Colline qui est à la Cour de Léo en direct sur Radio Campus Amiens 87.7 FM. Alors Colline, que se passe-t-il à la Cour de Léo ?
2: Alors, il se passe plein de choses à la Cour de Léo. Je suis avec la directrice du Centre culturel Léo Lagrange, Marie Alâtre. Bonjour.
3: Bonjour.
2: Est-ce que vous pouvez nous parler un petit peu de tout ce qui va se passer cet après-midi, de ce qui est en train de se passer et aussi de comment est-ce que s'est mis en place la Cour de Léo ?
3: Avec grand plaisir. Donc ici, on se trouve au Centre culturel Léo Lagrange, où on a aménagé tous nos espaces extérieurs pour créer un espace qui s'appelle la Cour de Léo. Et dans cet espace-là, pour pouvoir se mêler au festival Les Tentaculaires, nous, on a choisi de jouer la carte d'une programmation régionale avec quatre propositions qui sont toutes les quatre issues du terreau régional.
2: Et alors, qu'est-ce qui se passe ?
3: Eh bien, figure-toi que de 13h à 13h, on ouvre les portes. À 14h, il est temps d'embarquer pour les entresorts. Donc, on a à la fois la compagnie On-Off qui propose un cabinet d'ordonnance musicale. Et puis, en parallèle, on a notre atelier cul-de-sac. La compagnie cul-de-sac, une compagnie aminoise, est en résidence chez nous pendant 3 années et travaille avec des amateurs tout au long de l'année. Et donc, pour qu'ils puissent être en condition et puis proposer des choses au public, on a souhaité les intégrer à cet événement-là. Donc, il vous propose un entresort qui s'appelle Jungle Express. Donc, il faut imaginer entre le train fantôme dans lequel il n'y a pas de fantôme, le jungle, les attractions foraines où l'aller est certain, le retour peut-être un peu moins, vous verrez bien. Et puis ensuite, donc ça, ce sont pour les deux entresorts qui se vivent donc en petits groupes parce que le rapport au spectacle, il est beaucoup plus intime et puis beaucoup, l'adresse est beaucoup plus personnelle. Et à la fois, on propose deux spectacles en grande jauge que sont la compagnie La Bordure avec La Vie en Rouille et puis Lilith avec la compagnie I et Colline Morel. Cette programmation-là, elle se reproduit du samedi au dimanche, donc n'hésitez pas à venir nous voir l'un ou l'autre jour. Et nous avons un bar avec de quoi vous rafraîchir, des petits transats, un petit coin de chill, voilà, pour faire une petite pause pendant le festival Les Tentaculaires.
2: Alors, l'entrée, elle se fait pas par la porte principale, elle se fait par l'extérieur.
3: Tout à fait, évidemment, puisque là, l'idée, c'est de faire vivre notre espace extérieur. Donc, cette fois-ci, on ne traverse pas le centre culturel, mais on entre vraiment dans la cour. Pour ceux, celles qui auront vécu l'expérience à Chalon, à Aurillac, on essaye vraiment de mettre en place cet esprit de cour avec une programmation autonome et puis des compagnies qui vivent ensemble, qui se rencontrent. D'ailleurs, toutes les recettes du bar seront entièrement reversés aux compagnies, donc venez consommer chez nous, c'est local, c'est cool.
2: Pourquoi c'est important de garder cet ancrage local dans un festival qui, au final, se veut international ?
3: Oui, parce que nous, le Centre culturel Léo Lagrange, une de nos activités, ça va être les ateliers de pratique artistique amateur. Donc pour ça, on a 400 adhérents qui traversent le Centre culturel toutes les semaines, mais aussi le soutien et l'accompagnement aux compagnies régionales, qu'elles soient émergentes ou non. Donc nous, notre cheval de bataille, c'est toujours de valoriser, de mettre en lumière les compagnies régionales.
2: Et alors, c'est un public familial, mais pas seulement. Est-ce que tu peux nous parler un petit peu de ces premiers arrivants, arrivantes ?
3: Eh ben, écoute, j'ai envie de te dire, ce sont des gens qui essayent de trouver un petit coin de chill, on a déjà des accents étrangers qui viennent sonner à nos oreilles. Donc, je pense que oui, le festival international, ça prend. Et puis, on a des adhérents, des visages d'adhérents, et puis des gens qu'on n'a jamais encore forcément vus au centre culturel. Donc, pour nous, c'est bien, c'est l'occasion aussi de faire connaître nos espaces.
2: Et alors, quand on entre, c'est une grande bâche. Voilà. Est-ce que tu peux nous décrire un petit peu ? Donc, il y a les transats d'un côté, les entresorts de l'autre ?
3: Ouais, ce qui se passe derrière la bâche reste derrière la bâche. C'est-à-dire que c'est vraiment l'espace entresort. Moi-même, je ne l'ai pas encore fait, donc je ne sais pas ce qui s'y passe. Je sais que j'entends les gens rire, que j'entends l'eau, donc des petits indices. Et puis on entend une musique, un son un peu tropical, comme ça, comme si on était dans la forêt tropicale. Donc même moi, ça m'intrigue. J'espère bien que je pourrais passer. On entend les gens crier actuellement. Ils ont l'air de s'amuser.
2: Et alors, jusqu'à quelle heure est-ce que ça se joue, ces entresorts ?
3: De 14h à 15h, puis de 16h à 17h.
2: Merci beaucoup, Marie.
3: Je t'en prie.
2: Et donc, vous l'avez bien compris, il y a plein de choses à voir à la cour de Léo. Il y a des petits transats, un petit coin de chill très sympa. Il fait bon, il fait pas trop chaud. Donc voilà, c'est une bonne occasion de venir.
1: Eh bien, merci Marie et Colline. On vous laisse profiter de cet espace qui a l'air très attirant. Et puis, on quitte Colline maintenant. Et pour ceux qui n'ont pas pu assister au spectacle de la compagnie Seohari Distro, qui est un spectacle de danse qui s'est joué hier soir, il rejoue à 15h20 aujourd'hui au Parc de l'Évêché. Et on vous en donne un avant-goût avec les quelques minutes qu'on a enregistrées hier soir.

Karine, nous avons un petit souci technique avec l'enregistrement d'hier. Eh bien, écoutez, on remet un peu de musique et on retrouve. Ah, a priori, nous avons un petit souci technique avec l'enregistrement d'hier. Eh bien, écoutez, on remet un peu de musique et on retrouve Cassandre d'ici une demi-heure. Place Gambetta, où les classes et écoles de cirque de la ville vont se produire. À tout de suite.

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1: Et voilà, on a retrouvé la bande de ce que nous avons enregistré durant le spectacle Distro par la compagnie Seohari au Parc de l'Évêché. Et ce spectacle est à nouveau possible à voir et à entendre à 15h20, toujours au Parc de l'Évêché. Quelques minutes pour un avant-goût. Voilà, nous sommes à nouveau au Parc de l'Évêché. Cette fois, nous sommes avec Sacha qui est en direct et je crois que tu es devant un spectacle de danse.
2: Exactement, je me trouve devant un spectacle de danse débraillé et poétique, financé et représenté par la compagnie Seohari. Il fait beau, il fait chaud, on partage de bons moments, donc tout est très bien.
1: Et alors, qu'est-ce que c'était ce spectacle de danse? C'est presque fini, je crois.
2: Oui, c'est bientôt fini.
1: Et alors, qu'est-ce qu'on y voit sur scène pour nos auditeurs qui ne sont pas encore rejoints?
3: Je reprends la parole avec Sacha.
1: Ah, bonjour, Pauline.
3: Ce spectacle de danse, il se termine. On voit pas mal de gens, en tout cas, qui sont très curieux et curieuses de découvrir cette représentation qui explore un peu les dynamiques entre les relations humaines. Voilà, donc là, on est vers la fin du spectacle et on voit qu'elles s'enlacent et qu'elles dansent l'une avec l'autre très proche. On va peut-être écouter un petit peu cette ambiance.
4: Les bonnes femmes,
1: finalement,
4: les femmes étaient plutôt le dimanche.
1: Le dimanche. Ça a l'air assez poétique, la danse. Vous êtes toujours avec moi?
2: Oui, je suis toujours avec vous. Excusez-moi, j'ai pas entendu le début de votre phrase. Il y a une petite coupure.
1: Sacha vient de revenir avec nous. Ce spectacle a l'air de passionner les gens, on n'entend pas beaucoup de bruit autour de vous.
2: Ah mince. Pourtant, je peux vous garantir que l'ambiance est bien présente, c'est que tout le monde est assez impatient, discute beaucoup, c'est très animé ici.
1: D'accord, c'est à la fois animé et attentif.
2: Oui. Et très curieux de l'aspect poétique de la danse. On peut y voir une représentation aussi assez abstraite des relations. On parlait des relations tout à l'heure. Sur le début, en tout cas, de ce que j'ai pu voir, c'était assez conflictuel. Là, on est un peu plus dans des temps sensuels. Et on était plus aussi sur certains aspects amicaux. Ça explore, je pense, les différents types de relations à travers tout le spectacle.
1: Alors, on peut aussi rappeler que vous pouvez revoir ce spectacle à 15h20 demain, toujours au Parc de l'Évêché, et à 14h30 dimanche. Une exploration par la danse des bars populaires, des tavernes et des pubs, à savourer avec les yeux avant ou après avoir bu un verre dans les établissements provisoires ou les établissements permanents de la ville d'Amiens. Eh bien, on se retrouve tout à l'heure avec Cassandre, Place Gambetta. Et en attendant, un petit peu de musique. C'est parti, à tout à l'heure sur Campus Amiens 87.7 FM.

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1: Et nous sommes à nouveau en direct des tentaculaires.
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1: Et nous sommes à nouveau en direct des tentaculaires. Nous sommes maintenant avec Cassandre, place Gambetta. Alors, place Gambetta, il y a un événement un peu particulier pour ces tentaculaires.
2: Oui Manu, en fait, toute l'après-midi, on est sur le cirque du futur avec tous les apprentis circassiens qui vont faire leur spectacle de fin d'année. Et là, pour Trapézoïdal, on assiste à un superbe spectacle, une jeune fille en l'air avec un tissu divisé en deux. Et elle évolue plusieurs mètres au-dessus du sol, en dessous des montgolfières qu'il y a place Gambetta, avec une agilité et une grâce magnifiques. Elle a un public assez étendu pour la voir malgré le soleil assez cuisant. C'est superbe. Et donc les spectacles vont s'enchaîner là. Un premier spectacle avec justement des chaises. On assiste à un spectacle dans les airs.
1: Alors pourquoi le cirque du futur?
2: Très bonne question. Moi, je me projette plutôt par rapport à tous ces jeunes qui sont investis dans le cirque et qui donnent à voir ce qu'ils ont fait. Ce sera les circassiens du futur.
1: Et oui,
2: mais
1: en fait, on va avoir peut-être les quatre écoles ou classes de cirque.
2: Oui, Trapézoïdal.
1: Ou autre.
2: Oui. Collège Édouard Lucas, Circonflexe et aussi les élèves du lycée La Haute-Oie. Et toutes ces jeunes générations de cirque qui nous montrent le fruit de leur travail à la fin de cette année.
1: Il faut que dans les années à venir, on continuera à voir des artistes locaux dans les festivals d'art de la rue.
2: Oui, une très grande part à Amiens, avec le Pôle National du Cirque qui rayonne plus qu'au national d'ailleurs. Donc je vous engage à venir nous voir à place Gambetta, à venir voir ces élèves plutôt. C'est assez impressionnant.
1: Ça continue toute l'après-midi à place Gambetta. Hein.
2: C'est ça.
1: Et alors, il y a beaucoup de monde pour l'instant?
2: Ah oui, beaucoup de monde. Et là, la jeune fille est maintenant tête en bas. Elle évolue avec les deux morceaux de tissu qu'elle s'est attachée sur la moitié du corps. On la voit monter, descendre.
1: On sent que tu es sans voix.
2: Oui, je trouve ça vraiment magnifique et prouesse quoi.
1: Et ben, on vous invite donc à passer à un moment ou à un autre de déambulation place Gambetta pour découvrir les futures vedettes du spectacle de nuit et du cirque. En France, voire en Europe. Et on va laisser Cassandre profiter un peu du spectacle. On la retrouve tout à l'heure. Et en attendant, pour ceux qui n'auraient pas pu assister au spectacle Entre-sort ensemble du cirque.

0: bien, on vous en donne un petit avant-goût avec ce qu'on a enregistré hier. Et on vous rappelle qu'ils sont, leur spectacle est à nouveau ici à 16h et à 21h30 aujourd'hui au Parc de l'Évêché. On écoute quelques minutes qu'on a capté hier soir au vol. Et nous sommes de retour au Parc de l'Évêché Tentaculaire en direct avec Sacha et Colline. Et je crois qu'on va essayer d'écouter quelques instants du spectacle Entre sort ensemble par le Circusdrome des Pays-Bas.
1: Il est joué. Une grande explosion. Question ?
2: Quand est-ce qu'on rentre ?
1: Pas de question ici.
2: Pas une question.
3: Attends de voir.
1: On va voir.
0: On est en direct avec notre petit matériel, donc on n'entend pas très très distinctement le spectacle.
4: Alors je vais vous décrire un peu tout ce qui se passe. Alors, on est toujours au Parc de l'Évêché et on en a un petit peu discuté tout à l'heure. On est à un spectacle qui est en continu de 20h à minuit au Parc de l'Évêché et qui s'appelle Les Entresorts. C'est un spectacle qui est mis en scène, qui est représenté par Circusdrome, qui propose donc des spectacles innovants dans le monde du théâtre de rue et du cirque. Ils jouent beaucoup autour de l'humour, ils viennent du Pays-Bas. Et ce qu'ils proposent, en fait, c'est dans des petits chapiteaux, on peut appeler ça des chapiteaux, ils font une petite présentation face à un certain nombre de publics, de personnes dans le public, et ensuite ils les invitent à rentrer. Donc là, il faut s'imaginer qu'il y a des personnes qui sont rentrées et pas encore ressorties. Voilà, ça laisse un peu place à l'imagination et à qu'est-ce qui peut bien se passer à l'intérieur de ces petits chapiteaux, tentes. Voilà. Il faut s'imaginer un peu comme les vieux cirques où on mettait un peu en scène aussi des phénomènes de foire de l'époque.
0: Donc c'est vraiment la foire du 19e siècle.
4: C'est un peu ça.
0: Le
4: voilà.
0: Cirque forain.
4: Tout à fait. On joue vraiment sur le classique de la fête foraine.
0: Avec une ça surprise derrière chaque toile bariolée.
4: C'est ça, c'est un peu comme les tentes de tarot. Voilà, c'est un peu pensé à ça. On va aller lire un peu notre avenir. Et là, il y a un monsieur qui vient de sortir avec un chapeau aviateur. Voilà. En tout cas, le public est vraiment fasciné, hein.
0: Et
4: je vais essayer de m'approcher.
0: Entre sort ensemble par la compagnie Circusdrome des Pays-Bas au Parc de l'Évêché, aujourd'hui à 16h et à nouveau à 21h30. Eh bien, on se retrouve vers 16h, un petit peu avant, avec Cassandre. Et pour l'instant, on écoute un peu de musique pour ceux qui ne se précipitent pas pour aller assister au très nombreux spectacles qui sont offerts dans toute la ville par des artistes venus de toute l'Europe. À tout à l'heure sur Radio Campus Amiens 87.7 FM.

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1: Et nous sommes à nouveau en direct des Tentaculaires sur Radio Campus Amiens 87.7 FM. Et je crois qu'on rejoint Cassandre, place René Goblet.
2: Alors Manu, on a décollé de la place René Goblet parce qu'on déambule avec Klong et toute sa batterie d'instruments qui nous emmène là vers la gare. On est nombreux à les suivre, je ne sais pas si vous entendez. Des casques, de la fourrure, beaucoup d'ambiance. Et on déambule derrière eux au bruit des percussions, d'un son un peu futuriste.
1: Ouais, ça a l'air rythmé. Et alors, Klong, c'est un spectacle fanfare de Radis Calso, vient de Belgique.
2: Oui, c'est belge. Est-ce que tu peux regarder un programme? Parce que là, je déambule avec eux et je ne sais pas. Ils passent demain encore, hein?
1: Je vais vérifier, mais je ne sais pas ce que je fais. Dis ça dans quelques instants. Tout à fait, il déambule à nouveau à 18h30 au départ de la place Goblet aujourd'hui. Et demain,
2: super,
1: déambuleront à partir de la place Gambetta à 20h45.
2: Super, bah, écoute, là on vient de refaire un arrêt. Je propose d'écouter ce petit arrêt où ils s'installent face à nous avec leurs instruments et ils chantent. On n'a pas bien entendu leur chant, je ne sais pas ce que vous entendez.
1: On entend la musique, mais on n'entend pas les paroles.
2: Ouais, ils sont arrêtés de chanter. Alors, ils sont face à nous, deux d'un côté, deux de l'autre.
1: Non, je viens de faire une erreur. Ils ne jouent pas demain. Ils déambulent le son aujourd'hui. Ils commencent à déambuler à partir de la place.
2: Alors, je vous invite à... Ouais.
1: Et à nouveau, à 20h45, depuis la place Gambetta.
2: Très bien, bah là ils sont en train d'effectuer une chorégraphie magnifique. Un miroir face à deux.
1: Là on dirait qu'il y a un lion.
2: Ah, il nous capte. Là, ils dansent face à nous, toujours avec leur casque, leur fourrure, des gestes très agiles, dynamiques.
1: Et alors, le public les suit ou...
2: Donc là, on est sur une pause avant de reprendre la déambulation. C'est la deuxième pause. Et ils en profitent donc pour effectuer une chorégraphie.
1: Ils sont en train de vous ménager pour que vous puissiez les suivre jusqu'au bout, c'est ça?
2: Je pense qu'il y a de ça.

0: venez nous suivre là. Donc là, on est dans la rue de Noyon. On va sûrement repartir après. Et si vous ne pouvez pas nous rejoindre maintenant, n'hésitez pas à faire leur prochaine déambulation.
1: Bon, et alors
0: Attention, Rex.
1: Ah, en effet, on entend que le public apprécie.
0: Oui, et là, on sort les instruments avant, saxo, trompette, percus.

0: Pardon ?
1: Le cycle de rythme, ça a l'air assez varié.
0: Oui, effectivement, c'est ça qui est bien depuis le début. Au fil de la progression de la marche et des différents arrêts, il y a plein de choses différentes. Les instruments qui les suivent, les rythmes, les chorés, c'est vraiment très vivant.
1: Donc en conclusion, il faut profiter des deux séances qui arrivent.
0: Alors avec
1: on pourra les voir qu'aujourd'hui.
0: Le son du sexe, je ne t'entends pas très bien.
1: Donc en conclusion, il faut profiter des deux sessions qui arrivent en début et en milieu de soirée, parce que sinon on aura manqué quelque chose.
0: Oui, il faut aller voir Klong et il faut les suivre.
1: Et donc je vous rappelle que la fanfare Klong rejouera à 18h30 ce soir Place René Goblet, en tout cas au départ de la Place René Goblet, et à 20h45 au départ de la Place Gambetta. Eh bien, on va te laisser profiter de cette ambiance phénoménale. Et on se retrouve un petit peu plus tard en direct des Tentaculaires. Il y a toute une série de spectacles. Et en attendant, je vous propose d'écouter un petit reportage qui a été fait pendant la résidence de la compagnie Madeleine Renard il y a quelques semaines. Qui joue un spectacle de marionnettes à 17h rue de la Résistance. Je vous laisse écouter le petit reportage que nous avons pu réaliser il y a quelques semaines.

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1: Oiseau, c'est un spectacle de SF et en fait, j'avais envie d'imaginer aussi que l'orthographe change au fur et à mesure et que c'était une façon de... Voilà, c'est ce qui reste de l'oiseau tel qu'on l'écrit, ça devient comme ça. L'histoire de Oiseau, c'est il y a des extraterrestres qui arrivent sur une planète dans 300 000 ans qui découvrent là-bas que... Enfin, ils sont à la recherche de leurs origines et ils découvrent qu'il y a peut-être une clé de leur origine qui serait sur la planète Terre. Et du coup, ils viennent sur la planète Terre pour à la recherche de leur ancêtre. Ils pensent venir à la rencontre d'une espèce aviaire, d'une espèce d'oiseau, sauf qu'ils vont avoir des surprises en arrivant sur la Terre.
2: Je reprends une citation de Ursula Krober Le Guin, c'est une autrice américaine de science-fiction et de fantasy. Elle dit « La science-fiction est la mythologie du monde moderne ». Comment est-ce que vous faites le lien entre cette citation et le spectacle ?
1: Cette citation, je m'en suis pas mal, enfin j'ai pas mal pensé justement pendant la création du spectacle. C'est à l'intérieur du spectacle, en fait, on est face à des personnes qui vont réinventer leur propre mythe par rapport aux recherches et aux observations qu'ils font sur leur propre espèce. Et je trouve ça hyper intéressant, cette idée de pouvoir réinventer nos propres mythes. Nous, en Occident, on a beaucoup de mythes, desquels, voilà, qui aussi conditionnent, déterminent beaucoup de choses. Et si on les réécrivait, c'est un peu une proposition comme ça.
2: Quel est le message que vous voulez transmettre à travers ce spectacle?
1: Je sais pas si

un message particulièrement, mais plutôt une espèce de, je sais pas, de fenêtre sur on imagine plus tard, et que plus tard c'est pas forcément, enfin je veux dire, c'était l'envie de proposer une vision qui soit pas catastrophique, apocalyptique de l'avenir, mais plutôt de se dire qu'il y a encore des choses à jouer, et si on essayait d'imaginer ça un peu différemment, c'est une proposition.

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1: On est parti. Alors là, on va pas être en direct, mais pour vous inciter à aller voir la déambulation théâtrale de Kamchatka, une compagnie catalane invitée pour ce festival et qui démarrera rue de Noyon à 17h30, on vous repasse le petit moment qu'on a vécu en leur compagnie hier soir en ouverture du festival. On rejoint tout de suite Sonia qui doit être en train de suivre la déambulation de la compagnie Kamchatka à la place de l'Hôtel de Ville, des Espagnols de Catalogne qui sont venus en visite à Amiens. Sonia, comment ça se passe?
2: Eh bien, ça a déjà commencé. Donc, la déambulation, oui, elle a déjà commencé. On est encore sur la place de l'Hôtel de Ville. Il y a du coup 8 personnages. Donc, il y a 8 personnages qui jouent et qui sont en train de déambuler dans l'Hôtel de Ville. Et ils font un peu aussi participer le public. Et pour l'instant, on est encore sur la place de l'Hôtel de Ville.
1: Et alors, qu'est-ce que c'est que cette déambulation? À quoi ça ressemble? C'est des ours? C'est...
2: Non, c'est des. On a 8 personnages, donc je vois pas combien d'hommes et de femmes il y a, mais ils sont donc habillés en costume avec des valises. C'est des personnages qui sont soit qui sont peut-être des voyageurs ou des migrants qui sont perdus dans la ville et qui ont l'air d'essayer de retrouver, de chercher un chemin. En tout cas, on est au début du spectacle pour l'instant, donc on verra par la suite.
1: Donc, la Catalogne est en train d'envahir la ville d'Amiens. C'est ça que tu nous dis?
2: Ouais, un petit peu. Ils sont en train de serrer la main au public. Enfin, à chaque personne du public.
1: Ah, donc c'est pas des envahisseurs. L'accueil est plutôt positif du côté
2: positif,
1: de la population locale.
2: Très accueillant. Et assez souriant aussi.
1: Et alors, ils parlent, ils chantent
2: Ils parlent pas. Pas du tout, c'est vraiment dans le silence total. C'est vrai que c'est assez particulier, il n'y a pas de son. Enfin, le spectacle se fait dans le silence. Les personnages, en tout cas, ne parlent pas. C'est vraiment tout est dans le geste. Le public aussi est plongé dans le silence pratiquement. Il y a eu quelques applaudissements, quelques bravos tout à l'heure. Et pour l'instant, c'est des serrages de mains.
1: Et on nous a annoncé une déambulation. Ça veut dire qu'ils circulent sur la place.
2: Ils circulent un tout petit peu. Pour l'instant, on est encore devant la mairie. Et je ne sais pas par où ils vont passer. Mais oui, ce sera une déambulation. Pour l'instant, on est encore devant la mairie. C'est le tout début du spectacle.
1: Effectivement, on entend quelques applaudissements ici ou là. Et alors, quelques minutes plus tard, attiré par les micros de Radio Campus Amiens, une spectatrice... est venue nous donner son sentiment sur le spectacle qu'elle venait de voir.
3: Je suis avec Isabelle. Bonjour Isabelle.
4: Bonjour.
3: Vous avez vu le petit spectacle qui a ouvert donc avant l'inauguration, qui est au Parc de l'Évêché. Est-ce que vous pouvez nous en parler? Vous avez aimé?
4: Ah oui, c'était magnifique parce qu'il y avait des messieurs, 5-6, qui étaient en costume, habillés avec des petites valises. Et... ils nous faisaient croire, nous on était la foule, voilà, eux n'étaient pas nombreux, ils avançaient sur nous et ils demandaient s'ils allaient être acceptés parce qu'ils étaient étrangers par rapport à nous et nous on se demandait ce qu'on allait faire. Donc ils ont fait leur petit numéro de monter sur des petits murets, tout ça, perdre l'équilibre. On a applaudi parce qu'on dit le spectacle est en route. Et après, la grande surprise, ils nous ont emmenés sur la place où il y avait un petit de l'eau qui collait. Directement. Alors, ce qui fait que ben, ces messieurs, ils se sont lavés les vêtements et tout, la figure. Et les premières personnes qui étaient devant pour dire bien voir le spectacle, eh ben, elles ont eu la surprise d'être arrosées. Moi, la première, j'étais là devant, mais j'ai senti, j'ai dit non, je vais derrière, parce que ce soir, je vais être trempée, sinon je vais avoir froid. Mais c'était marrant parce que tout le monde a joué le jeu. Il y a même une dame qui était là, elle s'est trouvée allongée dans le petit canal d'eau. Donc voilà, c'était magnifique. Et si on allait derrière, eh ben, ils nous retrouvaient, ils venaient avec de l'eau plein les mains. On était quand même arrosés. Mais c'était vraiment un très très beau spectacle. Et à la fin, ils voulaient partir. Alors ils n'ont trouvé rien d'autre que des bus qui arrivaient. Et les 3 bus qui suivaient, plus les voitures derrière... Eh ben, elles étaient les cibles, elles n'ont pas vu arriver la chose. Parce que les messieurs qui la valise, ils voulaient arrêter le bus, faire semblant de monter dedans et tout. Et les chauffeurs de bus, je comprends, ils faisaient leur travail, ils ont un horaire à respecter. Et là, l'horaire n'est plus respecté parce qu'on les bloquait. C'était une manifestation, on ne manifestait pas, on faisait la fête, on était contents. Donc voilà. Et les messieurs, ils n'étaient pas contents. Mais après, les messieurs qui avaient leur valise, ils ont trouvé le point de chute pour dire partir, pour finir leur numéro. Une voiture qui était là, elle a joué le jeu. Le monsieur est sorti de sa voiture, il a ouvert le coffre arrière et tous les messieurs sont montés avec leurs valises et tout à l'arrière. Et tout le monde a applaudi, on a fait signe et tout. Ils sont partis. C'était un spectacle magnifique à voir.
3: Vous vous attendiez à participer à ce spectacle ou juste à être spectatrice?
4: Ah, j'étais spectatrice, moi, oui, il y avait la foule. Ah oui, oui, oui, oui. Non, mais s'il aurait fallu participer, j'y serais allée. Après tout, faut rire. Hein.
1: Et voilà, après tout, faut rire. Et donc, rendez-vous à 17h30, rue de Noyon, pour cette déambulation théâtrale avec la compagnie Kamchatka de Catalogne. Et nous, on se retrouve à 18h en direct du Square Lanette Grus, juste à côté du Cirque Jules Verne, où Cassandre et Colline nous attendent pour nous parler du spectacle qui commencera là-bas à cette heure-là. À tout à l'heure. Et on se retrouve bien sûr sur Radio Campus Amiens.
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1: De retour en direct des tentaculaires, Cassandre est du côté du cirque Jules Verne. Et a priori, pour accéder au square où va se dérouler le spectacle de clown Bobas par la compagnie Jimena Cavaletti de Catalogne, on dirait que c'est un petit peu compliqué d'accéder. Tu es avec nous, Cassandre?
2: Alors, nous sommes en direct, Manu, et là je suis devant le square qui n'est pas ouvert. Et il se trouve qu'effectivement, les artistes attendent avant de faire entrer les gens. Il y a une longue procession de personnes, et là je suis avec les chanteuses qui sont tout devant. Et elles sont d'accord pour s'exprimer sur cette attente et sur leurs attentes aussi au niveau du spectacle. Qu'est-ce que vous pouvez nous dire?
3: Alors, sur l'attente, déjà il fait beau, donc c'est très agréable d'attendre dans ces conditions. Après le spectacle, pour l'instant, on va le découvrir parce qu'on le connaît pas forcément. Donc moi, je ne sais même pas ce que je vais voir, j'avoue, puisque c'est ma compagne qui m'a dit on va aller voir ça et ça a l'air très sympa et elle connaît mes goûts, donc je lui fais une totale confiance. Et puis surtout, j'aime bien découvrir sans avoir d'a priori sur les choses, donc. Je pense qu'on va passer un bon moment. Enfin, en tout cas, j'espère.
2: Merci. Effectivement, là, en fait, ça commence à être le moment de rentrer. Je vais m'écarter un peu pour justement vous laisser les premières rentrées. C'est impressionnant, il y a des dizaines et des dizaines de personnes. Alors, il faut savoir que ce spectacle part d'un enterrement. Et donc, effectivement, là, on a vraiment l'impression d'être... à une procession, et ça fait partie du spectacle aussi de rentrer de cette manière. Alors ce spectacle va être joué aussi demain, là il n'a pas encore commencé, donc si vous voulez nous rejoindre, c'est le moment, n'hésitez pas, il n'y a pas de jauge, on va tous rentrer, hein. Je vais demander aux bénévoles à l'entrée. Voilà ce que je peux vous dire pour l'instant.
1: Bon, et bien alors on vous laisse quelques minutes attendre de pouvoir rentrer dans le square et on te redonne l'antenne dès qu'il se passe quelque chose de nouveau du côté du square Arlette Grus près du cirque où la compagnie Jimena Cavaletti de Catalogne va commencer d'ici peu son spectacle BOBAS, un spectacle clown et musique. A tout à l'heure.
2: Au revoir.
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0: Bonjour à tous, aujourd'hui dans Starting Block, nous vous proposons de revenir sur la finale nationale du tremplin Pulsation organisée par le CROUS Bordeaux-Aquitaine le 29 mai dernier à la MAC 3 au Space Campus. Au micro vont se succéder les finalistes Hideaway et Nin, puis Slider, la grande gagnante du tremplin Pulsation 2026.
1: Tout de suite, on est avec Gabin et Candice de Hideaway. Salut à tous les deux.
2: Salut.
1: Hideaway, ça existe depuis très longtemps. C'est un groupe que vous avez monté avant même d'être au collège, c'est ça?
3: Ouais, exactement.
1: En école primaire, ouais. Vous avez monté un groupe.
3: C'est ça, je vous fais la petite histoire.
1: Vas-y Gabin.
3: J'étais avec mon père dans la voiture. On écoutait du Sepultura pour ceux qui,
1: ah, oh, trop bien, okay.
3: Pour ceux qui aiment du métal. Et on s'amusait à changer les paroles. Donc c'était très marrant. Là j'étais petit, peut-être en CM2, quelque chose comme ça. Et on se dit, ah, ce serait trop cool de faire un groupe. On se rejoint tous les dimanches. On fait de la musique, voilà. Donc Candice Chantillas à la batterie, moi à la gratte. Voilà, ça sonnait comme des enfants de, je crois qu'on a 8 ans en CM2.
1: Mais c'est tellement mignon, c'est génial. Ouais. Et tout ça après avoir écouté du Sepultura en voiture.
3: Ouais, c'est très drôle. On écrivait des textes sur nos problématiques de l'époque. Comme j'étais très dyslexique à l'époque, j'arrivais pas à écrire œil. Et donc on avait écrit une chanson sur la maîtresse qui m'embêtait sur ce mot. J'arrivais pas à écrire œil. Donc au fur et à mesure, au collège, Candice a pris la basse et chantait en même temps. Ensuite au lycée, je suis rentré en spécialité option et spécialité musique. J'ai rencontré Tristan qui fait de la guitare avec moi. Et à la fin du lycée, Mathieu qui a pris le rôle de la basse pour libérer Candice. Et on en est là maintenant, quoi.
1: Et comment on fait évoluer un groupe et les thématiques qu'on aborde et le ton aussi qu'on a quand on commence un groupe à 8 ans et qu'aujourd'hui on est étudiant?
2: Bah, en vrai, je crois que ça s'est fait assez naturellement, un peu tout seul. Parce que, bah, évidemment, la maturité d'un enfant de 8 ans n'est pas la même qu'aujourd'hui quand on a 20 ans à peu près. Donc, on a un peu laissé les choses se faire toutes seules.
1: Okay.
2: Mais c'est vrai qu'on a tout de suite commencé par composer nos propres chansons. Donc, en fait, on a toujours eu cette envie de parler de choses qui nous tenaient à cœur. On a toujours eu envie d'écrire de la musique, etc. Donc, je pense qu'en fait, ça a suivi aussi nos vies, quoi. Enfin, notre manière de grandir, etc. Moi, j'ai commencé à parler dans ma compo des paroles, de choses beaucoup plus sociétales, des problématiques qui m'ont concernée pendant mon adolescence, etc. Des sentiments assez personnels, etc. Donc, c'est vraiment juste une continuité de notre évolution.
1: À Hideaway, vous faites du rock alternatif. Justement, qu'est-ce qu'il englobe comme dimension musicale, ce côté alternatif?
3: C'est toujours la question des étiquettes en musique qui, en vrai, ont un sens pour les disquaires et les médias. Mmh. Mais moi, j'aime toujours dire que c'est chiant à classifier la musique parce que une musique, c'est une musique.
1: Pourtant, c'est toujours la première question qui vient quand on parle d'un groupe à des potes ou à des gens. C'est « Ah, c'est quoi comme genre ?»
3: Voilà, c'est ça. Mais ce que je peux dire sur notre style, c'est que nous, là, on va chercher des choses qui ne sont pas encore faites. C'est sur le noise. En fait, c'est... Pas utiliser nos instruments de manière traditionnelle en jouant des notes, quoi. Mais c'est plutôt aller chercher des sons, aller les modifier, créer des ambiances grâce à ça. Et l'idée, c'est de mêler ces sons des fois vraiment distordus et vraiment chelous, les mêler dans une musique qui va quand même être assez mélodique et mélancolique parfois, ou parfois justement très brutale. Et c'est un peu ça notre créneau, quoi. Ce qu'il faut savoir, c'est qu'on est un groupe indépendant. Donc on a signé nulle part, on n'a pas vraiment de collaborateurs. Donc on fait tout nous-mêmes. Donc quand il y a un tournage, on se démerde. Quand faut faire la com, il faut qu'on fasse la stratégie, les posts, tout. En fait, on se charge de tout. Et ouais, c'est là où ça se joue aussi. Et c'est là où nos rôles d'étudiants sont cool. Parce que moi, je suis en deuxième année de com, ce qui est plutôt cool pour sortir des
2: et
3: musiques.
2: Oui. Et moi, je suis en deuxième année de graphisme, donc
3: c'est un bon combo.
2: On se complète assez bien.
3: Combo.
2: On essaye d'élaborer des stratégies, voilà, on analyse les stats et tout.
1: C'est ce que vous étudiez, donc voilà.
3: Ouais, c'est ça.
1: Autant
3: voilà.
1: Mêler l'utile à la musique.
2: Exactement. Ouais, exactement.
1: C'est ça. Alors justement, ce qui est bien avec le concours des pulsations, c'est que dans les prix à remporter, il y a de l'argent, mais il y a aussi un accompagnement professionnel.
3: Un tremplin comme ça, c'est des conditions pro avec des balances où t'as le temps, un son sur scène où c'est cool, où tu t'entends, et ça permet de, rien que artistiquement et sur scène, de se faire plaisir et de faire se faire évoluer en jouant. Et peut-être en ce qui concerne l'accompagnement, c'est surtout qu'on va pouvoir rencontrer des pros du milieu. C'est ça le grand enjeu, c'est de rencontrer ces gens-là et qui nous donnent leur retour, leurs expériences. Et aussi, bah, je sais pas, par exemple, hier on avait une formation sur un peu l'écosystème des musiques actuelles. C'est tellement un bordel monstre qu'il faut vraiment des heures et des heures pour vraiment mettre le nez dedans et comprendre. Et ça, c'est un truc qu'on a trouvé cool avec Pulsation. Quoi.
2: Mais même si on fait tout seul, on peut pas vraiment faire tout seul. Oui, donc c'est sûr que l'accompagnement et là, les professionnels de cette industrie, c'est vraiment un honneur de pouvoir prendre leurs conseils, apprendre de eux et aussi d'être parmi d'autres artistes. Enfin, c'est hyper nourrissant en tant qu'artiste de pouvoir parler avec d'autres et de partager cette expérience tous ensemble. Enfin, c'est vraiment juste une super expérience.
1: Nagabin et Candice, merci beaucoup d'être venus nous présenter votre groupe et à très bientôt.
2: À bientôt.
3: À bientôt, merci.
1: On va se quitter en musique aussi puisqu'on est à la radio et qu'on a quelques titres. À vous, qu'est-ce qu'on écoute pour se dire au revoir?
3: Wow, sacrée question. Peut-être le dernier qui est sorti.
2: Ouais.
3: Allez, Mister Society.
1: Mister Society. Gabin et Candice, merci et encore bon courage.
3: Salut.

0: Nine, toi tu fais de la chanson, mais on va voir un petit peu ce que c'est, quel type de chanson. Et surtout tu nous viens de loin, tu nous viens du Crous de Lyon.
1: C'est ça.
0: Où tu y fais tes études.
1: Exactement.
0: À Lyon, tu étudies quoi?
1: J'étudie la musique.
0: Ah, tu es en musicologie?
1: Non,
0: eh non, voilà,
1: justement.
0: C'est pas celle-là.
1: Et oui, non, je suis en CPES, ça s'appelle.
0: Ok, qu'est-ce que c'est?
1: Cursus préparatoire à l'enseignement supérieur.
0: Ah, pour bon. Enseigner la musique.
1: Ça veut un peu rien dire, à vrai dire. Mais en gros, je suis comme si j'étais au conservatoire, mais c'est une école de musique, c'est public. Et c'est que de la pratique. Voilà.
0: Ok, ah oui, donc finalement, c'est des termes un peu compliqués.
1: Ouais, c'est ça. Mais je veux pas devenir prof, donc c'est. Enfin, le titre des études ne va pas trop avec.
0: D'accord, mais merci d'avoir clarifié tout ça pour nous. Dis-moi, Nine, tu t'es mis quand exactement à la musique? Je crois que c'était très tôt.
1: Oui, très très tôt. Depuis, je crois, la moyenne section.
0: Oh, wow.
1: Je sais pas à quel âge j'avais en moyenne section, mais 5 ans. Truc comme ça.
0: Dès que t'as pu faire de la musique, tu t'as commencé.
1: C'est ça. Bah en fait, mon père est musicien, il a monté une école de musique.
0: Ok.
1: Qui s'appelle Musique Tournante. Et voilà, j'ai appris avec cette méthode-là.
0: D'accord.
1: Musique.
0: Alors tu es multi-instrumentiste, tu fais,

0: trouve plein d'étiquettes, mais c'est quoi toi, ouais. Comment tu te décris?
1: Bah justement, j'ai un peu du mal à me décrire. Mais ouais, souvent je dis que je fais de la chanson pop rap. Je sais pas trop en fait, à vrai dire. Faut trouver des noms, du coup, je ouais, me mets voilà, un peu comme ça.
0: En tout cas, c'est assez planant. On pouvait facilement se laisser emporter comme ça.
1: Tant mieux.
0: Toi, qu'est-ce que tu souhaites transmettre aux gens qui t'écoutent, à ton public à travers ta musique?
1: Quand j'écris mes chansons, moi je me dis des choses et j'essaye de transmettre les émotions que j'ai envie de transmettre sur le moment à moi d'abord, vu que voilà. Et puis après, quand je fais des concerts, quand je donne ma musique aux gens, bah je pense pas que j'ai un truc précis à leur transmettre. C'est plutôt, je me dis, j'espère qu'ils vont prendre quelque chose et qu'ils vont comprendre quelque chose de ma musique, mais j'ai pas des thèmes précis ou voilà, des messages hyper précis. J'espère que les gens juste se reconnaîtront et kifferont.
0: Et dans les retours que t'as avec ton audience, est-ce que t'as l'impression qu'ils, justement, ils comprennent ta musique, ils vont là où t'as voulu les emmener, enfin, ou même si tu veux, t'as pas forcément de direction, mais en tout cas que vous soyez sur la même longueur d'onde?
1: Ouais, bah justement, c'est hyper marrant parce que souvent les gens viennent me voir après les concerts. Souvent, sur une même chanson, je vais avoir plein d'histoires différentes, enfin, dans ce que les gens ont compris eux de la musique. Et je trouve ça hyper intéressant justement, parce qu'à chaque fois, ça rejoint les choses que moi j'ai ressenties quand je l'ai faite.
0: Ok.
1: De plein de manières différentes.
0: Forcément, chacun a sa façon de faire ça. Ok. Tu t'en nourris justement de ça, des retours, du ressenti des gens pour continuer à créer? Ou pas forcément?
1: Oui, je pense forcément. Après, je sais pas, c'est compliqué comme question. je sais pas, à vrai dire. Je pense qu'il y a une part d'inconscient dans ce que les gens me font comme retour, qui vont parfois m'inspirer, ou voilà. Mais en tout cas, je pense pas que c'est conscient. Ça m'arrive pas d'avoir quelqu'un et de me dire, ah tiens, il m'a dit ça, je vais écrire ça.
0: Non, voilà. Bien sûr, mais parfois on se fait influencer sans trop le savoir. Alors ce qu'il faut savoir, c'est que toi, tu fais tout toute seule, t'es en solo.
1: Ouais, c'est ça.
0: T'as commencé dans des groupes, dont un que t'as créé, je crois que t'étais en école primaire.
1: C'est ça.
0: Voilà, et ouais. Aujourd'hui t'es toute seule. Justement, qu'est-ce que ça t'apporte d'être toute seule dans ton projet musical?
1: Plus d'autonomie, on va dire, parce que... Avec un groupe, c'est souvent plus difficile de s'organiser.
0: Ok.
1: Et puis, c'est aussi hyper pratique pour tourner, pour faire des concerts. Aujourd'hui, d'être tout seul, c'est vachement pratique. Et puis, il y a aussi le fait que j'aime bien composer seul et rentrer dans mon espace. De rentrer dans une bulle. Je suis en train de travailler avec un batteur pour qu'il vienne sur mon projet. Parce que c'est quand même génial de jouer avec des gens sur scène. Et j'aimerais aussi, à côté de mon projet solo, composer avec un groupe, parce que c'est quand même quelque chose que j'adore faire. Le fait d'être seul, ça peut être difficile pour la motivation, pour le travail seul, parce que du coup, t'es vraiment avec toi-même, quoi. Donc, pour se bouger un peu, faut se...
0: Comment tu fais justement pour vaincre ce manque de motivation qui peut s'installer, hein? C'est une difficulté terrible.
1: Eh bien, j'ai la chance d'avoir mon père, donc,
0: ça aide.
1: Qui m'aide à travailler quand même, qui m'accompagne, on va dire, qui fait un peu le rôle de manager, et du coup ça m'aide vachement à me faire avancer, quoi, quand moi je sais plus trop comment faire toute seule pour me faire avancer.
0: Je reviens sur le fait que tu sois multi-instrumentiste, tu joues plein de trucs, donc la batterie, le piano, la guitare, la basse. Comment est-ce que tu t'orientes vers tel instrument en fonction de tes compositions?
1: C'est totalement aléatoire.
0: Ok, c'est plutôt au feeling,
1: ouais,
0: par exemple.
1: Vraiment, c'est vraiment, tu dis, tiens, au feeling. En fait, j'ai un peu des périodes obsessionnelles de chaque instrument.
0: Okay.
1: Et donc il y a des périodes où je vais être en mode basse, des périodes guitare, des périodes piano, et en fonction de ces périodes, quand je vais créer, bah je vais aller vers l'instrument vers lequel je suis plus en connexion, quoi.
0: T'es dans ta période quoi en ce moment?
1: Batterie.
0: Ok.
1: Batterie, mais c'est hyper frustrant parce que j'habite à Lyon maintenant et du coup j'ai plus de batterie, et donc je suis un peu là, à chaque fois je suis en mode je veux jouer de la batterie, mais il y a pas de batterie.
0: Et oui, t'as quoi, t'as un appartement ou une chambre étudiant?
1: Ouais, je suis en coloc.
0: Ah, t'es en coloc.
1: Je suis en coloc,
0: okay.
1: À Lyon. Voilà. Mais après, j'ai des locaux dans mon école, donc je peux aller prendre des locaux.
0: Il y a la solution de batterie électrique aussi.
1: Ouais, et même à Lyon, ouais, c'est ça. Même une batterie électronique, ça fait quand même vachement de bruit, parce qu'en fait, c'est sur le sol, et donc ça...
0: Ah oui.
1: Ça toque, quoi.

0: Ok, mais heureusement, il y a des solutions. Il y a
1: oui,
0: la salle de répète,
1: oui, bien sûr.
0: Tout ça. Qu'est-ce que tu peux nous dire sur ce titre qui s'appelle Lune, juste avant qu'on l'écoute?
1: Eh bien, ce titre, il a une histoire assez intéressante, parce que c'est un titre que j'ai fait il y a très longtemps. J'avais 12 ans environ. Et en fait, pour l'EP, je l'ai complètement retravaillé avec une toute nouvelle musique et il a pris un tout autre tournant. Et donc, je suis hyper contente d'avoir réussi à le renouveler, quoi.
0: Ok.
1: Et voilà, il parle de... Vous verrez, mais de réalité, de rêve, d'une dualité entre ces deux... univers, je sais pas trop.
0: Bah, le mieux c'est d'écouter.
1: Ouais,
0: c'est
1: voilà, c'est ça.
0: Nine, salut à toi.
1: Merci beaucoup, salut.

0: Salut Slider.
1: Hello.
0: Slider, tu nous viens de Strasbourg et tu fais de la printer pop. Mais qu'est-ce que c'est de la printer pop ?
1: Bah, la printer pop, c'est rien du tout. C'est moi qui ai choisi d'utiliser ce nom. Parce que les étiquettes de genre, c'est toujours compliqué. Surtout, comment dire, à l'heure actuelle, en fait, il y a tellement un mélange de tout et n'importe quoi dans la pop, dans le rap, partout. Et bon, personnellement, je trouve ça plutôt chouette. Et donc je voulais pas mettre un nom prétentieux qui essaye de s'extraire de la pop pour faire un peu plus distinguer. Et en fait, comme dans ma musique, j'utilise énormément de bruit, de son, de texture, je glitch énormément les voix. Je trouvais ça rigolo d'appeler ça de la pop d'imprimante.
0: Ok. Voilà. Et on va revenir sur l'origine de ton projet musical. Quand est-ce que tu t'es mise à la musique ?
1: Bah alors en fait, moi j'ai une histoire un peu particulière avec la musique. J'ai fait beaucoup de choses avant de reprendre des études qui n'avaient rien à voir avec ce que je faisais de base. J'ai toujours aimé chanter. Et il y a 5 ans, j'ai repris ma vie de zéro. Je suis partie à Strasbourg. J'ai un pote qui m'a hébergée le temps de trouver un taf, un appart et de candidater à la fac de musique actuelle. Et donc en fait c'est là que j'ai commencé à vraiment m'investir dans la musique. Et un ou deux ans après le début de la licence, j'ai commencé à produire.
0: Ok, et donc depuis, ouais, t'as pas arrêté, tu sais que c'est ta voie, tu vas aller dans cette direction. Ok, et avec toi, on plonge dans un univers très particulier, c'est ce qui frappe le plus. Est-ce que tu peux nous le décrire, cet univers ?
1: Bah alors... C'est toujours compliqué de faire ça, parce que ce qui est cool c'est de le voir et de l'entendre, enfin j'espère. Mon univers, c'est un peu la résultante d'avoir grandi en tant qu'ado sur Internet. Donc c'est un mélange de plein de choses, mais je pense que la présence du PC est hyper centrale dans la musique comme dans les visuels. Il y a un côté très numérique et en même temps le côté organique de la voix et les deux qui s'échangent dans ces textures-là de temps à autre. Je sais pas si c'est hyper clair.
0: De toute façon, comme tu l'as dit, le mieux c'est d'écouter et de regarder aussi, alors aussi bien sur scène, mais t'as aussi un clip qui permet de bien nous immerger dans ton univers à toi, Slider. Le clip c'est Freshly Painted Crumbling Walls. Et moi, quand je l'ai vu tout de suite, j'ai pensé à des... Alors il est terrifiant ce clip, enfin en tout cas moi il m'a terrifié dans le bon sens du terme, j'aime beaucoup avoir peur, ça m'a fait penser à The Ring, à The Witch de Robert Eggers, à l'esthétique de Giger aussi, mm-hmm. On pense à Alien, ah, mais oui. Aussi à du David Lynch, c'est frénétique, à du Gothica, enfin qu'est-ce que c'est ce clip, bon sang Slider.
1: En fait je voulais arriver avec un truc qui direct posait l'univers et qui présentait, c'était un peu une introduction de moi au monde quoi. Et donc j'ai commencé à avoir des idées. Comme je viens pas de la musique de base, je compose. Enfin, j'ai tendance à dire que je suis pas vraiment musicienne. Je pense pas les choses comme ça. Quand je compose, j'ai l'impression de peindre un peu des trucs que j'ai dans ma tête. Et donc très vite, le visuel vient avec les sonorités. Et effectivement, il y a des grosses influences un peu horreur, sci-fi qui me tiennent énormément à cœur. Étant une femme qui répond sur certains points et sur d'autres points pas vraiment aux attentes de la féminité. Je pense qu'on est beaucoup, et puis dans la communauté queer aussi, il y a une attache à la figure de la féminité monstrueuse et un moyen de trouver une représentation là où on ne l'attendait pas. Et Alien est hyper connu pour ça. Enfin, moi, la première fois que je l'ai vu, c'était comme beaucoup de monde, quoi. Mais je pense que c'est resté imprégné, tout ce truc autour de l'espèce de slime et tout. Ouais. Ça, c'était rigolo à concevoir aussi.
0: Oui, il y a du slime hein, dans ton clip.
1: Ouais. C'est du gel de lin, en fait, voilà. J'ai des cheveux hyper soyeux après, et très très froid.
0: Oui, c'est le même genre que la bave de l'alien. Hein.
1: Oui, c'est ça. Je voulais un truc qui soit un peu... Et voilà, et puis il y a ce rapport au corps, il y a une espèce de nudité quasiment. Mais je voulais que ce soit quelque chose qui confronte, enfin qui responsabilise le regard du spectateur face à cette nudité. Et donc si... Il choisit de la sexualiser ou non et l'empêcher de le faire sans se poser des questions.
0: Oui, c'est ça, c'est une nudité qui n'est pas érotique en fait.
1: Bah, érotique, c'est pas forcément un souci. C'est le regard de la personne sur ce corps. Elle est obligée, j'espère, si elle décide de sexualiser ce corps-là, ce corps qui est le mien, elle doit le faire en se confrontant à cette ambiance hyper malaisante, quoi. C'est de créer un inconfort voulu. Du coup, je travaille avec Loïc. Vous trouverez, il est crédité partout sur mon Insta, le clip partout, voilà. Je travaille avec Loïc sur tout ce qui est vidéo. Et donc lui aussi, il a des influences trop cool. Il a fait un taf de malade pour m'aider à orienter et pour lui prendre ses décisions de réal et pousser le projet à fond. Et il y a aussi, du coup, j'avais dessiné des costumes. Il y a les Bata Spetal qui étaient là l'année dernière. En fait, c'est elles qui les ont réalisés et qui ont rajouté leur grain de sel. Qui ont... En fait, on a une petite équipe de potes sur les visuels. Et donc, moi, j'ai un peu un travail de... Bah, je suis directrice artistique quoi, sur tout ce qui est visuel. Et donc, ça me permet de superviser le tout. Et tout le monde rajoute son petit grain de sel. Et donc, en fait, je sors de tout l'aspect production et enregistrement que je fais toute seule. Ce qui est hyper cool aussi, j'adore, c'est une liberté créative de fou. Mais après, quand j'arrive à la phase visuelle, il y a ce truc de on crée une œuvre ensemble et ça, c'est vraiment très cool. Donc, allez regarder ce qu'ils font, c'est super, les Badass Petal, incroyable. Voilà.
0: La Badass Petal qui était là l'année dernière et Slader qui est tout aussi incroyable. Ce qui est bien, c'est que la communication autour de ton projet rejoint cet univers. C'est très cryptique. Quand on veut se renseigner sur toi, on tombe sur des lignes de code. C'est du faux code, évidemment. On se dit, mais où est-ce qu'on est? On pense, je sais pas, au... Enfin bref, aux sociétés secrètes, je sais pas, ça regroupe plein de choses. En tout cas, aujourd'hui, t'as sorti un EP.
1: Ouais.
0: A Stain on the Mighty Empire. Dans quel voyage musical on embarque au fil des pistes?
1: Oh là, bah c'est très variable. Je me laisse énormément de liberté sur le genre. Je pense, j'espère, qu'il y a un fil rouge dans les choix de sonorité, de texture toujours, et dans les ambiances. Mais c'est un peu un voyage récapitulatif de mes dernières années, l'entrée à la fac, être confrontée à un certain milieu. Et un truc de... J'avais besoin de sortir des choses des années d'avant encore. Et de faire un peu une clôture de chapitre. Et d'amener voilà, ce personnage. Enfin, c'est ce que moi, je suis devenue aussi. Mais évidemment, poussé à l'extrême. Mais arriver voilà, avec cette espèce de bloc hyper chaotique dans les styles, mais qui propose un petit peu un voyage. Enfin, c'est pensé comme... Enfin, y a une continuité, il y a une évolution, il y a une espèce de résilience à la fin aussi. Et voilà, je ne sais pas si j'ai autre chose à dire.
0: Et comment tu t'y prends pour composer? Donc, tu nous as dit que ta musique, elle est empreinte de ton état, de ce que tu as traversé, de ton passé. Mais concrètement, comment tu t'y prends? Dans quel état tu te plonges? Sur quelles émotions tu te bases pour composer vraiment et coucher cette musique?
1: Ça part souvent de faire n'importe quoi sur Ableton, mon logiciel de composition. Non, prendre des sons ou même des VST, enfin des plugins, comment dire, des reproductions d'instruments en gros, et ne pas du tout les utiliser comme ils sont censés être utilisés. Donc en fait, ça me donne un point de départ qui a déjà une ambiance, un truc un peu étonnant. Et à partir de là, ça me guide, et ensuite c'est un peu un aller-retour entre l'émotion que ça amène chez moi. Et à quoi dans ma vie, dans qui je suis, cette émotion est rattachée. Donc là, ça revient nourrir la musique en retour.
0: On va se quitter en musique avec un de tes titres.
1: Ouais.
0: Qu'est-ce qu'on écoute?
1: Le single.
0: Donc voilà. Freshly Painted Crumbling Walls.
1: Désolée pour ces noms à rallonge.
0: Mais ça sonne très bien. Il y a un petit flow quand on le dit.
1: C'est cool.
0: On peut le répéter comme ça. Il y a un flow qui s'installe. Merci encore. Bon
1: Merci
0: courage.
1: À toi.
0: Et à très bientôt.
1: À bientôt.

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0: Nous sommes toujours
1: en direct sur Radio Campus Amiens. Et Cassandre, tu es à côté du cirque Jules Verne avec quelqu'un qui vient d'assister au spectacle BOBAS avec la compagnie Jimena Cavaletti de Catalogne.
2: Oui Manu, on est en direct et le spectacle vient de se finir et j'ai une personne qui accepte de me donner son avis sur le spectacle qui va se rejouer demain à 16h. Est-ce que vous pouvez me donner votre avis s'il vous plaît ?
3: Oui bien sûr, c'était un moment super chouette, très rigolo pour un sujet qui n'est pas très évident, les funérailles. Mais voilà, de la musique, de l'humour et un super moment. Venez, si vous avez la chance de venir, venez.
2: Merci beaucoup, je vous laisse continuer les tentaculaires. Merci pour votre ressenti. Et j'adhère totalement, effectivement, un spectacle avec un clown très maîtrisé, un public conquis. Voilà, donc venez demain. Venez demain. Moi, je me dirige vers la Macu pour le prochain spectacle, là. D'accord. Je vous y retrouve tout à l'heure.
1: Et donc, faut arriver un petit peu en avance, c'est ça que...
2: Alors, le square n'ouvre pas tout de suite, il ouvre au moment de la représentation, justement. Parce que ça fait partie du spectacle. Donc, c'est pas obligé d'arriver 15 minutes, une demi-heure avant, vous inquiétez pas. Il y a de la place pour tout le monde dans le square après.
1: D'accord, et ce qu'on peut rappeler, c'est que le spectacle est rejoué demain à 16h, toujours au square Arlette-Cruz, juste à côté du cirque Jules Verne. Et donc, et Cassandre, voilà. On te retrouve devant la Maison de la Culture, d'ici
2: oui,
1: une petite demi-heure.
2: Je m'y rends, effectivement. Si on a la possibilité de reprendre l'antenne, j'y serai en tout cas.
1: Et
2: à tout à l'heure.
1: Une demi-heure, on t'attend.
2: À tout à l'heure.
1: À tout à l'heure. Vous êtes toujours sur Radio Campus Amiens 87.7 FM avec une opération spéciale où on est en direct régulièrement depuis les tentaculaires. Tout un énormément de spectacles auxquels on vous invite à aller assister dans les rues d'Amiens.

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